0: toi. Et on dit, on nous demandait, ceux qui sont pour lui n'ont qu'à lever le doigt et on comptait. Aujourd'hui, maintenant, on fait des votes, que les procès verbaux soient faits ou pas. Non. Il y a rien. Après, on vous dit que celui dont on a écouté le chiffre sur les lieux, il n'a pas été admis. Et c'est le côté faible qui passe après. Est-ce qu'il y a vote en Afrique maintenant là? Il n'y a pas vote en Afrique. Qu'ils aient femmes blanches ou noires, ils sont déjà admis d'avance. Seule la nature sait ce qui arrivera à ceux qui continuent de faire la dépigmentation de la peau. Ceux qui nous écoutent en ce moment et qui disent, mais qu'est-ce que la dame là et ce vieux là sont en train de raconter. Ils vont le dire. Mais ils n'ont qu'à aller demander à Michael Jackson dans sa tombe le regret qu'il a là-bas. Après avoir changé sa peau, le regret qu'il a. Sinon, il serait encore d'amasser ses milliards sur la terre. Le monde, dans le monde actuellement. Arrêtons cette histoire de dépigmentation de peau. Car ceux qui fabriquent les produits que nos frères et sœurs achètent se moquent de nous. Ils se moquent de nous en disant que voilà, Dieu leur a donné une belle peau mieux que la nôtre. Ils se moquent de nous. C'est pourquoi on court derrière eux et ils fabriquent des produits pour nous que nos femmes, nos frères achètent et ils se rendent malades. Quand la peau change de couleur, Madame Evelyne,
1: oui.
0: Elles font des dépenses énormes pour pouvoir la remettre à la normale, mais ça ne marche plus jamais. Ça ne marche plus. Je connais des cas. J'avais une belle fille. Laissez-moi vous raconter. Et ouvrez vos oreilles.
1: Oh.
0: Laissez-moi vous raconter cette histoire. J'avais une belle fille. Une belle fille qui était une Zaïroise. Et à l'époque, une Zaïroise. Elle est venue chez moi. Elle a mis au monde un bébé pour mon fils. Elle mettait des produits à l'enfant. Parce que l'enfant, après un mois, l'enfant est devenu noir. Elle dit, ah, ça c'est quoi ça? Ça c'est quoi ça? Elle m'aimait un peu clair, mais mon enfant est noir. La couleur nationale, la couleur locale. Mon enfant a la couleur locale. Et l'enfant est devenu noir, mais très, très, très beau gosse. On dirait que c'est une fille. Il manquait seulement de lui faire porter des boucles d'oreilles. L'enfant est très beau. Elle a commencé à lui mettre des produits là. Après, l'enfant a attrapé une plaie. Cette plaie, on a beau soigner à la médecine moderne, ça n'a pas marché. Il a fallu que je prenne le taureau par les cornes et j'ai commencé à faire une application endogène pour pouvoir soigner cet enfant qui vit jusqu'alors. Et plus jamais, j'ai dit à mon enfant que cette femme, tu ne vas plus la garder. Je l'ai fait foutre à la porte. Voilà les conséquences qui découlent de la dépigmentation de la peau. Elle est ignoble. Elle est mauvaise. Ça tue. Ça ronge. Et ceux qui dépigmentent la peau, Madame Lévy, c'est des gens qui deviennent moins intelligents également. Parce que tout ça agit sur le système nerveux. Ta matière grise est dérangée, bousculée dans la tête. C'est ça. Ils n'ont qu'à arrêter cette histoire. Il y en a même qui font des tontines. Tontines, il y a des femmes que je connais dans mon village qui font des tontines qu'elles ramassent. Elles font des tontines qu'elles ramassent rien que pour acheter ces produits. Ces produits, des produits qui sont d'usine qui peuvent coûter 500 CFA. Elles achètent ça à 3500 CFA dans les pharmacies. Où allons-nous avec ça? Où est le sérieux, madame?
1: C'est-à-dire que il revient à nous, ce que nous faisons là, nous devons continuer, voyez-vous. Alors nos enfants, moi j'ai toujours dit que ces enfants-là nous regardent. Ces enfants-là nous regardent et ce sont eux qui vont être héritiers de leur nation. Alors, ça va continuer. C'est, même à l'école, on doit y parler. Parce que c'est pas bon, ça. Au contraire, nul n'est besoin aujourd'hui de se demander pourquoi les Noirs ont tant de mal à prendre en charge leur propre destinée. Et nous continuons et continuer à marcher dans l'ombre des autres. Nous marchons dans l'ombre des autres. Les femmes qui se coiffent avec des perruques blondes, une blanche qui est blonde, vous regarde avec un air d'infériorité, vous êtes inférieur, parce que la femme blanche qui est blonde, c'est naturel. Vous, c'est pas naturel, vous allez vous chercher quelqu'un, vous imitez quelqu'un d'autre. Alors voilà la raison pour laquelle ces manufactures-là continuent à vendre ces marchandises, devenir riches au détriment des femmes noires. Voilà pourquoi elles sont toujours riches, les femmes blanches. Parce que nos intellectuels, nos noirs, hommes noirs qui ont beaucoup d'argent vont se marier avec elles. Et elles n'ont pas besoin de rester trop longtemps à l'école. Parce qu'elles sont après des millionnaires noirs. Tandis que nos jeunes, même si elles ont eu des professions extraordinaires, on ne regarde même pas, on ne les regarde même pas qu'avec la couleur de la peau. Mais nous ne pouvons nous autres continuer dans cette bêtise humaine sans les adresser. C'est pas seulement sur le continent africain, c'est partout, dans les Antilles, en Haïti. La maman d'un jeune travaille très dur pour l'envoyer à l'école de médecine. Après décrocher son diplôme, il va chercher une femme à peau claire pour se marier, non pas la même peau que sa maman. Même sa maman, il déteste. Il va chercher une femme à peau claire, une femme blanche pour se marier. Parce qu'il est médecin. Il y a beaucoup de ces choses-là, c'est nous. C'est nous qui devons les adresser. Comment est-ce que j'ai dit à quelqu'un, je crois j'ai dit ça à la radio il y a 2 semaines de cela. OK? Les classes élémentaires sont plus importantes que les classes secondaires. C'est la fondation. Ces enfants-là qui nous regardent, c'est la fondation qui compte. À 5 ans, à 7 ans, 8 ans, elles se sentent déjà un peu inférieures parce que l'exemple que nous leur donnons. Est-ce que vous comprenez ce que je veux dire? Je dis à cette femme-là, OK, I don't care avec votre diplôme. Si vous avez un doctorat depuis 10 ans, vous continuez à vous appeler docteur. Les choses ont changé. Nous devons changer avec les choses. Cependant que vous écrivez 7 ans, 8 ans, 10 ans, une thèse de 15 papiers, maintenant, on ne se sert pas de papier, il y a beaucoup de choses pour faire votre thèse. C'est un livre, écrire un livre très, très important. Les choses avancent, le monde avance. Nous ne pouvons pas continuer et de cette façon. Ça me fait mal pour voir les jeunes femmes noires, blanchir leur peau pour qu'elles puissent trouver un amant. Il y a beaucoup de choses à faire, je vous jure. Sinon, je vous écoute.
0: Oui, nous devons faire en sorte que nos émissions, ces émissions, concernant la rééducation
1: oui.
0: de la femme noire et de l'homme noir doivent aller, doivent monter jusqu'aux oreilles de nos chefs d'État
1: oui.
0: des AES.
1: Oui.
0: Ils n'ont qu'à commencer à interdire l'entrée de ces conteneurs contenant ces genres de produits dans leur pays. Les gens doivent décourager l'usine implantée en Côte d'Ivoire. Parce que cette usine fournit ses produits à toute la région de l'Afrique de l'Ouest. Ces produits, vous voyez, la plupart des femmes sont atteintes maintenant de vergéture sur leur corps. La vergéture, c'est une maladie qui affaiblit une partie de la peau. Quand elles prennent une blessure sur ce côté, ça endommage leur corps. Nous devrions faire en sorte que nos émissions aillent jusqu'à leurs oreilles. Je demande à nos chefs d'État d'interdire l'importation de ces produits dangereux. Il faut qu'on arrête cela dans nos États africains. Mais je ne sais pas si ce chef d'État qui le fait lui-même pourra interdire l'importation de ces conteneurs sur son territoire. C'est une question que je me pose. Il continue de le faire jusqu'à ses 82 ans ou 84 ans. C'est pas sérieux. Nous nous faisons honte.
1: Oui.
0: Nous faisons honte. C'est pas bon. C'est pas bien, ça. Hein? À ceux qui veulent continuer de le faire, ils n'ont qu'à changer aussi la couleur de leur anus. Ils montrent aux fosses de toilettes. Qui monte aux fosses de toilettes. Qu'est-ce que ça veut dire? C'est pas bon. La meilleure des peaux, la plus résistante, c'est la peau noire. N'est-ce pas, madame?
1: Et la peau noire est résistante, bien sûr que oui. On n'essaie pas de comparer la peau des blancs avec la peau des noirs. Ce que nous faisons là, William Lynch, qui était réellement un grand propriétaire d'esclaves, avait prédit que les Africains perpétueraient d'eux-mêmes les pratiques traumatisantes et s'auto-régénéreraient pendant des centaines d'années, voire des millénaires, tellement sa méthode était efficace et demandait seulement une application intensive de 12 mois. C'est ce qui s'est produit dans nos pays. C'est ce qui s'est produit, nos sœurs qui pratiquent pour devenir belles pour elles. La beauté, c'est la couleur. C'est pas la couleur qui est la beauté. Vous voyez? Et aussi, quand la personne là pose sa candidature, c'est une famille qui va diriger la nation. Vous devez connaître la composition de cette famille. C'est un pays noir. C'est un pays asiatique. Le président se marie avec quelqu'un de sa race. C'est un pays blanc, le président se marie avec quelqu'un de sa race, parce que cette personne-là, ils ont dit ils savent, les deux savent très bien qui ils sont. Leur progéniture et aussi leurs ancêtres. Nos petites filles, nos petits garçons doivent savoir aussi, fiers de leurs ancêtres, fiers de se marier avec quelqu'un qui les ressemble quand ils grandissent, non pas quand ils n'ont pas d'argent. Quand ils ont de l'argent, ils se marient avec une femme blanche moins éduquée. Bon, je l'ai dit, en Haïti, c'est monnaie courante. chez les noirs footballeurs, les basketballs, ces gens-là, sont multimillionnaires, ils se marient avec des blancs. Sur le continent africain, la même chose. Et nos petits-enfants, nos petites-filles qui nous regardent, 6 ans, 7 ans, 8 ans, ils vont nous remplacer. Nous ne devons pas laisser cet héritage sans le nettoyer. C'est nous qui préparons l'avenir pour eux. Tout ce que nous faisons maintenant, c'est pour eux, c'est pas pour nous. Tout ce que les Blancs font maintenant, c'est pour eux. Ici, aux États-Unis, il y a un endroit, je viens de lire cela, que ce matin, au sein de la communauté blanche, à la croissance la plus rapide d'Amérique, et on n'accepte pas les Noirs. Alors, nous avons du pain sur la planche. C'est notre travail, c'est notre sacerdoce. Et moi, je ne demande pas un sou pour faire ce travail. Je l'ai fait depuis bien longtemps. Allô?
0: Vraiment, madame. Vraiment. Nous devions moraliser la vie. Nous devions moraliser nos frères et sœurs.
1: Oui.
0: En Afrique.
1: Oui.
0: Nous devions les moraliser.
1: Oui. Oui.
0: On dit bien que la nuit porte conseil.
1: Bien sûr.
0: Regardez les noirs qui se marient avec des blanches. Pas fini. Les femmes blanches leur prennent tout. Tout leur bien. Et ils redeviennent pauvres. Il y en a en Côte d'Ivoire, sur toutes les tentures du territoire du continent africain. Il y en a un peu partout. Ils se marient avec ces gens-là, ces dames blanches, et après quelques années, après avoir massé des richesses, les femmes font bien leur calcul, elles calculent bien le temps, et puis après, c'est un problème de divorce.
1: Exactement.
0: Et arrivé au tribunal, elles leur ravissent tout leur bien. Où allons-nous avec ça? Et depuis fort longtemps, il ne peut pas prendre conscience. Il continue de prendre ces femmes-là. Il continue de prendre. Si vous êtes africain, prenez des femmes de votre continent qui vont vous rendre service. Je ne peux pas prendre une femme avec moi qui n'est pas capable d'aller faire la cuisine pour qu'on puisse manger. Non, je veux prendre une femme. Et par-dessus le marché, je vais encore m'embaucher une ménagère, une cuisinière. Mais c'est pas bon, c'est pas clair.
1: Je ne suis pas d'accord avec vous sur ce point. Sur ce point, je ne peux pas. Sur ce point. Mais sur ce point, je ne suis pas d'accord. Je ne sais pas. Mais sur ce point, je ne suis pas d'accord avec. Sur ce point, je ne suis pas d'accord avec toi, avec vous. Pourquoi? Parce que votre femme n'est pas une esclave. Elle peut faire la cuisine, vous pouvez faire la cuisine aussi. Vous ne prenez pas une femme pour faire votre lessive, votre la nourriture et tout. Vous prenez une compagne. C'est une compagne. Il faut qu'il y ait le respect entre nous. Mais vous pouvez faire de la cuisine aussi si elle est malade.
0: Non, il peut avoir.
1: Si elle est malade. Oui. Oui.
0: Il peut avoir réciprocité.
1: Non, non.
0: Il peut avoir réciprocité. L'homme fait, la femme travaille.
1: Exactement, c'est ce que je vous dis. C'est-à-dire, non, nous entre nous.
0: Dans les cas dont je parle, c'est que ces femmes croisent les bras à la maison, le monsieur s'échine à travailler, à faire la lessive, et la femme ne fait rien.
1: Mais maintenant, on change le sujet. Le sujet, c'est pas ce que les femmes avec leur mari. Le sujet, c'est que les hommes, Un homme peut se marier avec une femme blanche hein, s'il veut. Un homme peut se marier avec une femme noire s'il veut. Mais il ne devrait pas occuper un poste important comme le président de la République. La première dame, elle est là comme un modèle pour les autres, pour les petits qui grandissent. Vous êtes marié avec une femme blanche, on ne vous vote pas. C'est votre personnel. La place d'un président, c'est pas quelque chose de personnel. Parce que la présidence appartient à tout le monde. Quand c'est le moment de faire, de changer de président après 4 ans ou bien après 5 ans, alors, il y aura des critères pour poser votre candidature. Parce que ça se fait dans tous les pays. Vous ne pouvez pas avoir une femme blanche et être président d'une nation noire. La nation noire, la future de cette nation noire, ce sont les enfants qui sont dans les kindergarten, dans les premiers grades, dans les secondes. C'est une maison que vous bâtissez. Vous bâtissez une maison. C'est la fondation qui compte. Les parents aussi qui se servent de ces crèmes-là, les enfants vous regardent. C'est dire que comment vous êtes de cette couleur? Vous déjà, c'est que vous inculquez l'infériorité de votre couleur en présence de vos enfants. Moi, celle-là, mon point réellement d'interrogation. Nous avons du pain sur le plancher. Oui. La femme peut se marier à n'importe qui, l'homme peut se marier à n'importe qui dans la rue, mais les places importantes devraient être à voir. C'est un pays noir, la femme et son mari, ok, doivent être un exemple pour la progéniture, pour les enfants qui viennent. Vous ne pouvez pas occuper cette place avec une femme blanche. Non. Parce que c'est un pays noir. Ici, jamais vous verrez cela. Jamais. En Chine, jamais. Au Japon, jamais. Dans n'importe quel autre pays. Dans n'importe quel autre pays. Pourquoi nous avons ces vieillards-là sûrs, ils sont toujours présidents après des années, ils ont leurs femmes blanches. Qu'est-ce que ces femmes font pour la nation? Si nous voulons changer l'Afrique, si nous voulons l'Afrique avancer, toutes ces choses-là doivent être notées. Oui.
0: Madame, cette histoire se passe entre nos chefs, la plupart de nos chefs d'État qui se marient comme ça avec des femmes blanches. Ils prennent les femmes
1: bon,
0: qui sont filles ils prennent les femmes. La plupart, c'est des Françaises. On leur pose ça.
1: Bon. Mais on a dit ça déjà. Il ne faut pas les laisser poser leur candidature. Nous devons être forts et fermes. So, ces vieillards-là qui ont leur vieille femme blanche, c'est-à-dire, regarde un pays comme le Cameroun, mais ça fait mal. On ne sait même pas si le monsieur est toujours vivant. Et une vieille femme blanche est dans le palais. Alors, qu'est-ce que vous allez laisser pour les jeunes, pour les enfants, surtout les enfants, la fondation de la nation? Quoi est-ce que vous dites? Yeah. On parlera, l'heure avance, on parlera de cette affaire de cuisine une autre fois. N'est-ce pas?
0: C'est ça.
1: Mais oui, il est 1 heure de temps. Ok, on s'arrête ici là, on continue. On continue avec le sujet, c'est très intéressant, vous voyez, cette affaire de crème,
0: Dépigmentation de peau.
1: dépigmentation. Les femmes doivent savoir qu'ils ont leurs enfants qui les regardent. Vous voyez?
0: Ça.
1: Exactement. Alors, mon cher, ça a été réellement bien et nous continuerons sur cette même lancée. Et je vous dis bonsoir, à la prochaine.
0: À la prochaine, mes chers parents d'Afrique et du reste du monde. Bonsoir et bon week-end à tous.

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1: Bonsoir. Comment tu t'appelles et quel âge as-tu?
2: Je m'appelle David, 11. J'ai 11 ans.
0: Quel plaisir de t'avoir ici, David. D'où viens-tu?
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0: as-tu vécu, David, qui t'a inspiré à écrire cette chanson?
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0: Allô?
1: Allô, Ré, tu es là?
0: Oui.
1: Ok. Attends, laisse-moi parler, je vois si l'ingénieur est là. Allô?
0: D'accord. Je suis
1: Mohamed?
0: là.
1: Mohamed? Mohamed?

0: Est-ce que tu m'entends maintenant?
1: Oui, je t'entends maintenant.
0: D'accord.
1: Ok, d'accord. On est en onde maintenant. C'est grande surprise, ça, que me t'ai dit tout bon samedi passé, que m'a bien en surprise pour yo-même. Mais on allait vite pour nous qu'à utiliser tant que nous gagnons. Mes amis, moi, t'ai dit nous ça. C'est un combattant de vieille date. Moi, t'ai rencontré les Goumé et nous t'ai goumé ensemble pour Haïti pas tomber dans sa liée, d'ici là. Les bons livres qui sont réellement formidables. Je dis à son petit goûter m'a fait avec nous, avec parce que tant trois petits n'a fait présenter ou même qui va jump connaît Joseph Raymond A. Joseph, lui c'est former ambassadeur Haïti dans le pays Boïsite. Eh bien, son livre, m'poko m'en joigni, mais m'poko sous-sel bien. Son titre, c'est Forum de Dog Spy. Qui t'aime bal parler avec nous, pour le cas utiliser tant. Ray Joseph, bonsoir, bienvenue.
0: Merci, merci beaucoup. C'est un grand plaisir pour m'avoir sur Radio ça encore. Ça rappelle moi les jours d'antan, là où tu es convenu dans New York, on a fait une manifestation devant la Nations Unies, à droite, à gauche. Et jusqu'à présent, nous étions là en contact. C'est belle bagaille. En
1: Belle
0: tout cas,
1: bagaille.
0: m'a salué tout le monde qui a peur de moi là et m'a dit que moi prêt pour moi faire un petit parler avec nous, moi qui pas connaît moi et le dire mon à Raymond Alcide Joseph, c'est tout le monde. Mais tout le monde est le monde, oui, tout le monde connaît.
1: Mais oui. On va prendre le temps à parler, oui. Une
0: Bon.
1: prochaine fois, le lit en pile partie dans le livre, là, m'a posé aux questions sur lui, mais on m'a parlé au restant, c'est pour
0: Bon, moi-même, c'est aussi ça qui frappait ma pile. Les m'a pensé des pays moins et de nous-mêmes qui dehors à l'étranger nous fait tous incapables nous voyons des milliards de dollars par an pour aider le peuple en Haïti et puis tout bagage ça va disparaître. Ça frappe moins, c'est ça qui a passé en Haïti aujourd'hui. Et ça qui a passé en Haïti aujourd'hui, c'est ça n'a récolté pour ça qui est arrivé avant. 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Lire les bails là, et de sécurité d'abord, et élection crédible après. Je ne suis pas capable de comprendre, mes amis, que je dis à pays ça tête en bas parce que c'est gang qui est à droite, à gauche. Et voilà, mes amis, ça a écrit un gros article très long pour expliquer pour quelle raison nous ne sommes pas capables de gagner l'élection qu'on y a, autant pas gagner stabilité politique d'un pays, stabilité et régulière. 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Alors moi-même, moi d'accord avec Zaminou, Frick Slaville, avant les élections, stabilité, sécurité. Bagay qui est très important, c'est que voilà que l'ambassadeur français, Antoine Michon, Antoine Michon qui, dans le dernier jour, pour l'État en Haïti, que le mandat est fini, il va quitter, il va aux conférences de presse, il explique, il dit que Haïti a fait une faute funèbre. Moi, j'ai utilisé le mot français qu'il disait. Haïti fait une faute funèbre. Ça, ça veut dire que c'est la plus grosse erreur que Haïti jamais fait. Et qui est responsable? Erreur que Haïti a déboulonné des sept sanouele l'armée d'Haïti. Nous ne pouvons pas oublier ça, nous ne pouvons pas oublier qui l'a fait. Eh bien, c'est le président Jean-Bertrand Aristide qui est tourné sur un exil doré, parce que là, dans Washington, j'ai été fait 2 ans dans Washington à jouer la ville. Et puis, on y a, M. retourne à Haïti sous contrôle 20, plus que 20 000 troupes américaines, sous contrôle et sous protection. Yo. Il était tourné dans la date 15 octobre 1994. Et puis, on y a, dans le mois de janvier, le 17 ou 19 janvier, c'est très tôt au mois de janvier 1995, Monsieur renvoyé les forces armées d'Haïti en revanche au coup d'État qui a été fait contre lui. Ce n'est pas toute l'armée qui a fait coup d'État. Si M. Tafon Bagaye vrai, ou Bagaye bien pensant, il a envoyé toutes les vieilles oranges pour y aller, qui étaient dans le sac là à terre, mais il a envoyé toutes les fouilles à terre, toutes les oranges à terre. Mais c'est ça, M. Tafon, dans le mois de janvier 1995, détruit l'armée d'Haïti. Et puis voilà, je dis, la situation liée avec gang. Et voilà que même ambassadeur américain et ambassadeur français vient dit que c'était une grosse erreur de fait, il faut qu'Haïti gagne l'armée encore. Français qui dit ça, oui. Et nous connaissons que c'est l'armée d'Haïti qui est censée être utilisée, l'armée indigène qui était bail l'armée Napoléon Bonaparte la plus gros calotte, plus gros bataille qui était faite le 18 novembre 1803, les Nouvelle-Guinée indépendance non. Voilà que je dis la France dit l'armée ça qui était gagné qui était fait travail ça, c'est pas ça qui ouvre l'aller. Donc l'armée tout a réparé mais il a fait pour là parce que si pour nous pas gagner l'armée, nous pas gagner stabilité politique, nous pas bien sécurité générale pour le pays et pas bien aucune élection qui est capable de faire là. Tu vas pas faire l'élection, qui va pour nous aller. Et puis, quand il y a une quantité de monde qui va même dans la zone côté voter pour te voter, parce que nous avons plus que 1 million de monde qui gagnent, qui étaient là caillou à cause de gang. Alors, moi-même, c'est bagay ça m'était parlé sous le matin hein, que me répéter là aujourd'hui parce que nous pas tendre lui moi crois que pour nous arriver sous élection qui passe depuis 2015 2016 la dernière élection pour Moïse, là, pour le Jovenel Moïse. Et nous connaissons qui ça a passé, mais c'est passé mal.
1: Oui.
0: Depuis date, ça a pas d'élection faite en Haïti.
1: J'en ai pas de J'en ai pas de même ça a pas arrivé. Aïe, aïe, aïe.
0: Mm. Donc, voilà, moi-même, moi, quoi. Si nous voulons poser une question sur Baïsa, moi, pareil.
1: Bon, nous n'avons pas bien en pile temps. N'a commencé samedi prochain, bonheur puis bonheur, parce que nous étions seulement 53, nous étions, ben, moi, les 8h53 là, n'a fini à 9h. Ok?
0: Ok?
1: Il y a
0: apprenti ça. Il y a apprenti
1: ça. Samedi prochain, si Dieu veut, n'a commencé puis bonheur.
0: D'accord.
1: Yeah. Yeah. On met fini les coups les titans, oui, nous étions bons 5 à 6 minutes. Comprends?
0: Bon. Ou dites-vous qu'on livre la main ou?
1: Oui.
0: Ou livre que vous voulez pas ou?
1: Oui.
0: C'est For Whom the Dog Spy. Pour qui espionne le chien? Eh bien, mes amis, moi qui pas un livre ça, si vous allez à Amazon, vous êtes capable de le livre là, oui? For Whom, en anglais, For Whom the Dog Spy. From the Duvalier Dictatorship to the Earthquake. And four presidents and beyond. Et bien, dans le livre, ça m'a expliqué ce qui, Jean, nous vivait la situation où est là, le dictateur Duvalier était venu au pouvoir, avec Thomas Coutelio. Et puis, Kounia, finalement, nous avons mis dehors le 7 février 1986. Là, il était voyé.

0: primaire, si nous songeons, son
1: Oui.
0: bandit l'armée était.
1: Oui.
0: Et puis l'armée dominait en bois.
1: L'armée
0: L'armée.
1: couchée en haut, bah, elle me couchait. Mais ça, regarde les haïtiens bêtises à pays, hein?
0: Et puis, c'était même l'armée cannibale, oui. 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